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2: C'est le retour du classement italien des meilleures chansons qui passent régulièrement sur les ondes de Top Italia. Le retour de Massimo Di Cataldo avec Ma chi se ne frega, numéro 3.

Simon Di Cataldo, le retour numéro 3 au classement de Top Italia. J'ai plein de petites choses à vous dire. La toute première, c'est qu'évidemment, votre écoute est très importante. Plus vous nous écoutez, plus nous resterons présents sur les ondes de Top Italia. C'est la première des choses. La deuxième des choses, c'est que nous allons aussi vous présenter d'autres émissions dans les prochains jours, comme par exemple une rubrique sur le Mondial. Pour cela, restez à l'écoute de Top Italia.

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Impact Hôpital et Week-end, merci de nous accompagner pour ce week-end du mois de mai. Nous sommes le 9 mai, le samedi, et vous le savez, dans quelques instants à 10h, votre émission phare Italoscopie avec Annelise de Manquet et Massimo Iacquaniello avec un spécial Little Festival Italy, avec notamment aussi l'interview de Carmen Consoli.

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Ah, l'amour sur Radio Top Italia. Merci de nous rejoindre samedi 9 mai. Heureux de vous retrouver, Stéphane Boschi au micro pour Italo Scopie, le before, avant de retrouver votre émission Italoscopie entre 10h et midi. C'est parti.

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1: Qu'est-ce qu'on est content de vous retrouver ce week-end, ce samedi, le week-end Top Italia, le meilleur de la musique, vous le savez. Alors que dans quelques instants, on aura votre émission du samedi matin de 10h à midi, Italoscopie, présentée aujourd'hui avec Massimo Iacquaniello, Anis de Manquet et à la technique, bien sûr, Philippe Maran. Un programme vraiment magnifique. Ne quittez pas l'antenne de Top Italia puisque nous parlerons du festival Little Italy avec l'interview de Pierre Baldino, l'un des organisateurs. Nous aurons en exclusivité le showcase privé de Paris qu'il y a eu il y a quelques jours avec Mr. Rain, interview de Mr. Rain et également des infos exclusives avec la Julien Lib. Julien Lib, vous savez, qui a été notamment dans un télécrochet français, la Star Academy pour pas le nommer. Il y aura des informations, hein, vous verrez, très très importantes. Et puis à ne pas manquer également l'interview de Carmen Consoli qui sera ce soir, ce samedi soir, du côté de l'Olympia pour un concert exceptionnel. Italoscopie en week-end, merci d'être fidèle à Radio Top Italia. On retrouve tout de suite une des plus belles voix d'Italie, on peut le dire, Giorgia avec La Cura Per Me. Merci de nous avoir choisi. Bon week-end sur Radio Top Italia, la première radio italienne de France.

Jamais seul en compagnie de la belle musique de Radio Top Italia. C'était Giorgia avec La Cura per me, une des plus belles voix d'Italie. Allez, on va bouger un petit peu notre rythme. The Colors, Rolling Stone. Ils sont classés, ils sont bien classés dans l'Italia Top. Et on le retrouve en version remix. Bonne matinée, bon week-end avec Radio Top Italia.

matin avec ce remix des Colors Rolling Stone. Dans un instant, Italoscopie avec Alice de Manquet, Massimo Iacquaniello et Philippe Maran avec un programme très riche en musique et en événements puisqu'on a la chance de parler du festival Little Italy avec Pierre Baldino, l'un de ses organisateurs. Nous aurons les interviews exclusives de Mr. Rain, nous aurons également le showcase avec Mr. Rain et Julien Lieb. Et puis à ne pas manquer également en deuxième partie d'émission, l'interview avec Lino Stallano de Carmen Consoli qui sera ce soir à Paris à l'Olympia pour un concert exceptionnel. Beaucoup d'événements en ce moment et vous le savez, un événement majeur pour la musique, c'est l'Eurovision qui arrive samedi prochain, le 16 mai. Et rappelez-vous, l'Italie avait gagné notamment avec les Maneskin, mais aussi avec Toto Cutugno, c'était en 1990, avec cette chanson Insieme qu'on vous propose aussi en version remix.

Et on souhaite beaucoup de chance à Sal Da Vinci qui va représenter bien sûr l'Italie pour l'Eurovision avec Per Sempre Si. On le retrouve aussi, lui, la voix italienne qu'on aime, la voix de l'amour, le dieu de l'amour, Eros Ramazzotti, Più Bella Cosa. Vous êtes sur Radio Top Italia, merci d'être avec nous.

Et oui, merci d'exister, vous tous, chers auditeurs de Radio Top Italia. On est là pour le meilleur de la musique d'hier et d'aujourd'hui. Et dans un instant, c'est Italoscopie avec Annelise de Manquet, Massimo Iacquaniello et Philippe Maran. Et avec un spécial showcase du festival Little Italy qui aura lieu à Saint-Jean-de-Maurienne le 11 et le 12 septembre prochain. On vous en parle dans quelques instants.

0: suite. Il est 10h sur Top Italia. On retrouve tout de suite Italoscopie.
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2: Bienvenue dans Italoscopie, l'émission qui vous parle de l'Italie en version française sur RVVS 96.2 et Top Italia. 2 heures de musique italienne, d'anecdotes, de scoops aujourd'hui. Restez branchés, d'infos sur l'actualité italienne. Aujourd'hui, je suis en compagnie de Massimo.
3: Bonjour à tous les auditeurs.
2: Et Philippe.
4: Bonjour tout le monde.
2: Pour une émission spéciale sur le Little Italy Festival. On vous en dit plus juste après. Alors restez branchés, on démarre.

0: Au vent l'Iadité avec Emma et Olly, ça bouge, hein, ça commence bien.
1: Ouais. Et nous on a surtout envie de connaître le super programme aujourd'hui, Anne-Lise.
0: Programme très très très chargé. Alors on va vous parler d'un événement qui se déroulera le 11 et 12 septembre à Saint-Jean-de-Maurienne, en Savoie, qui s'appelle le Little Italy Festival.
1: Mais attention, Little c'est juste dans le nom, c'est un Grette, un très grand.
0: Parce qu'on va vous parler du programme tout à l'heure, vous allez voir, c'est deux jours de festival, on va dire, consacrés à l'Italie. Et on aura la chance d'avoir un des organisateurs, Pierre Baldino, qui va nous parler de tout ça. On va pouvoir lui poser toutes les questions et on va vous donner un avant-goût de tous ces artistes qui vont être présents au festival en vous passant des chansons de ces artistes. Certains que peut-être vous connaissez déjà par cœur, d'autres que vous connaissez moins. Donc on va pouvoir en parler avec Pierre Baldino.
1: Tout à l'heure, mais avant...
0: Et en deuxième partie d'émission, attends, parce que c'est pas fini, la deuxième partie d'émission...
1: Il y a la totale, ah oui.
0: On va vous retransmettre le showcase privé qu'on a eu cette semaine avec Mr. Rain et Julien Lieb. On vous le repasse comme si vous y étiez. On aura ensuite l'interview de Mr. Rain.
1: Mais Mr. Rain, c'est comme la pluie, là, Mr. Rain.
0: Ah, bah tu vas voir dans l'interview pourquoi il s'appelle comme ça. Il nous le dit dans l'interview. Et en fin d'émission, on aura aussi l'interview de Carmen Consoli. Carmen Consoli qui est en concert ce soir, 9 mai, à l'Olympia. Il reste quelques places, donc si vous voulez y aller vite, vite, vite, vous réservez vos places. Il est encore temps. Donc voilà, un programme très chargé, mais très intéressant pour
1: l'Olympia,
0: vous, allez voir.
1: L'Olympia, ça me dit quelque chose, l'Olympia.
0: Oui, parce que qu'est-ce qu'on a fait hier soir, Massimo ?
1: Je me le demande, il n'y avait pas quelqu'un à l'Olympia ?
0: On était déjà à l'Olympia, nous, hier soir.
1: Pourtant, c'est ce soir, Carmen Consoli. Et on s'est trompé, non ?
0: Non, on va faire les deux. Sache-le, on est encore ce soir à l'Olympia. Hier soir, on était avec Luciano Ligabue, le monstre, le monument, le mythe Luciano Ligabue, qui a mis le feu à l'Olympia. C'est incroyable, en fait, l'ambiance qu'il y a quand on va à ces concerts. En fait, le public est conquis, il est presque en admiration face à Luciano. La moitié de la salle venait de l'Italie, tout le monde a levé la main. Donc, ils connaissent tous les chansons par cœur, ils sautent. D'ailleurs, on a eu un petit peu peur à un moment donné, parce que tellement la salle sautait sur les chansons que...
1: Donc on était au balcon, non, c'est pas la salle qui sautait.
0: Le sol tremblait, c'était incroyable.
1: C'est déjà Nice qui sautait. avec des centaines de spectateurs et effectivement le balcon bougeait. Et quand tu as dit le feu à Nice, mais c'est le feu et puis c'était le public était en folie. Et j'ai trouvé Ligabue très touché, même à un moment il regardait ce public, les yeux ébahis. Il y avait une communion, même lui, super concert.
0: Pourtant avec des super années artiste. De carrière, maintenant il a toujours cette émotion.
1: Il est pas tout jeune, hein,
0: 66 je crois, 67.
1: Ça rappelle quelque chose à certains des animateurs de Radio Topitalia.
0: Donc on va vous faire un petit avant-goût, voilà, de... Alors on va vous préparer une vidéo, hein, vous inquiétez pas, sur les réseaux sociaux, de ce... un petit peu un résumé de ce concert d'hier soir.
1: Mais attends, les réseaux sociaux c'est quoi ? Donc faut aller sur quoi ?
0: Facebook, Instagram de Radio Topitalia, bien sûr. On va vous faire une petite vidéo comme ça, vous pourrez voir un petit peu l'ambiance d'hier soir. Et en attendant, on vous passe bien sûr une chanson de Ligabue, Balliamo sul mondo.
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0: avec la petite batterie là derrière qui finit. Et hier soir, qui était derrière la batterie au concert? Son fils.
1: Le fils?
0: Oui, le fils de Luciano Ligabue qui
1: le
0: était derrière.
1: Fils de...
0: Oui, maintenant il est en tournée avec lui. C'est de, voilà, de père en fils maintenant. Peut-être qu'un jour on aura la chance, peut-être, voilà, de le voir dans d'autres concerts, son fils. Et nous avons normalement Pierre Baldino qui nous a rejoint.
2: Ciao, bonjour à tutti, bonjour à tous.
0: Bonjour Pierre, merci
1: bonjour Pierre.
0: Infiniment d'être
2: bonjour.
0: Avec nous ce matin pour nous parler de cet événement Little Italy Festival. Alors déjà avant de démarrer sur le Little Italy Festival, est-ce que tu peux nous te présenter un petit peu à nos auditeurs, savoir qui tu es?
2: Oui, alors je suis Pierre Baldino, je suis originaire de l'Est de la France, à Metz. Et je suis petit-fils d'origine italienne, voilà, de la troisième génération d'immigrés italiens. Mmh. Et je suis depuis de nombreuses années passionné par la culture et par la musique italienne. Et je me suis spécialisé depuis plusieurs années dans ce pont culturel entre la France et l'Italie.
1: Voilà. Pierre, est-ce qu'on peut parler aussi de vraiment tes origines donc en Lorraine, Famec? C'est une petite ville connue aussi parce qu'il y a une usine à côté, donc c'est le berceau de la sidérurgie française.
2: Tout à fait.
1: Et c'est aussi un bassin d'immigration, donc t'es né dans une ambiance italienne.
2: Exactement, c'est vrai, la ville de Famec qui me tient à cœur, où je suis né, et on est vraiment une terre d'immigration où la communauté italienne est très très présente, notamment avec Villerue qui est connu en France.
1: Et Villerue, le festival du cinéma italien.
2: Voilà, exactement. Et c'est vrai qu'on a toujours été, enfin, pour ma part, dans un climat avec le tissu associatif italien qui est très très présent. Et c'est quand même quelque chose qui me tenait à cœur et qui me tient à cœur de pouvoir garder nos origines et nos racines italiennes, qui est une valeur, selon moi, une valeur forte qui nous représente.
0: Et puis on sait que tu aimes la musique italienne parce qu'on t'a connu, en fait, nous, il y a quelques mois, avec un titre, Diamanti e Oro.
2: Tout à fait, oui.
0: Raconte-nous un peu ça.
2: Oui, c'est vrai. Alors, j'ai eu l'occasion de pouvoir collaborer avec Gigi D'Alessio depuis de nombreuses années par le live. Je suis rentré par cette voie-là parce que j'ai eu l'occasion de rencontrer Gigi D'Alessio il y a plus de 15 ans. Et un des premiers concerts a été un des concerts de Gigi D'Alessio que j'ai vu en France, à l'Olympia de Paris en 2007. Et je pense que c'est de là aussi le live et de pouvoir rencontrer ces artistes qui donnent l'envie de pouvoir en faire un métier. Enfin, c'est toujours des projets, des rêves de pouvoir y accéder. Et de fil en aiguille, voilà, via mon réseau, via mon travail, j'ai réussi à pouvoir entrer en contact avec ces artistes-là. Donc c'était via ces concerts que j'ai eu l'occasion d'organiser dans l'Est de la France, à Amnéville, puis au Luxembourg, parce qu'on est à la frontière du Luxembourg aussi, donc j'ai eu l'occasion de travailler avec lui sur plusieurs de ses tournées. Et j'ai eu cette opportunité de lui proposer à titre Diamanti e Oro, qui est un duo avec Khaled, le chanteur très connu algérien, qui est vraiment de la world music, de la musique rail. Et ce titre-là avait vraiment une résonance vraiment très très très forte méditerranéenne. Et quand j'ai eu l'occasion alors de rencontrer Khaled, j'ai dit, je pense qu'on pourrait essayer de faire quelque chose. Il me dit, avec grand plaisir de pouvoir on parlait à Didier d'Alessio, donc je lui en ai parlé à Didier, il m'a dit, écoute, avec grand plaisir. Donc on a réussi à créer cette énergie, cette synergie entre les deux artistes, et c'est rajouté à ce duo une personne...
0: Quelqu'un d'inconnu
2: Exactement, un guest de luxe qui est Giovanotti, vraiment un Giovanotti, c'était vraiment la cerise sur le gâteau, et qui a donné toute une son sens au titre avec des textes très très forts et très puissants sur qui sonnent vraiment d'actualité avec le climat dans lequel on vit, le contexte. Donc ça a été vraiment une belle collaboration et un succès de ce titre qui est sorti sur le dernier album de Gigi et que vous jouez très souvent sur votre radio.
0: Je
2: vous
0: en remercie.
1: Pierre, dis-nous quelque chose. Comment se crée le lien avec toi, organisateur d'événements, et un artiste en particulier? Déjà, ça doit être pas facile. Il faut qu'il y ait une connexion entre vous deux. En plus, là, tu nous parles de deux autres artistes avec leur histoire, leur carrière, et qui se mettent en commun pour un projet.
2: Oui, c'est des fois, on va dire, le facteur chance, le facteur sympathie aussi. Moi, je suis convaincu que le rapport humain, les rencontres humaines sont fondamentales dans nos métiers, dans ces projets-là. Mm. C'est-à-dire, c'est pas quelque chose qui se fait en une journée ou c'est un travail, on va dire, vraiment de 15 ans. Alors, en toute modestie, hein, de de réseau, de contact avec ces gens-là, de pouvoir aussi instaurer une certaine confiance. Et par le live, comme je vous le disais tout à l'heure, avec ses concerts, j'ai réussi à être un proche de Gilles D'Alessio. On s'est vu plusieurs fois, j'ai eu l'occasion d'aller chez lui également. Et en fait, ce qu'il faut savoir, et ça vous le savez autant que moi, c'est que les artistes italiens ont une passion pour la France. Ils ont vraiment, ça leur tient vraiment à cœur de pouvoir. C'est un marché qui leur tient à cœur parce qu'ils savent l'attachement des Français et des Franco-Italiens à leurs racines et à la musique italienne, à la musique latine. Et ça leur fait vraiment plaisir de pouvoir y revenir d'une façon ou d'une autre. Donc dès qu'il y a un projet qui est lié avec la France ou le marché francophone, ça leur botte. Et si ça c'est bien présenté et bien amené, ça il y a cette magie qui opère.
0: Pour notre plus grand plaisir, exactement. Ben, je te propose de l'écouter, ce titre. On a donné envie à nos auditeurs. Allez, Diamanti et Oro.
1: Et à tout de suite, Pierre.

0: C'était Gigi D'Alessio, Raled, Jovanotti pour le titre Diamanti e Or. Et on retrouve Pierre Baldino. Tu es encore là ?
1: Oui, je suis là.
0: Alors on va parler de notre événement monstrueux qui est pour septembre à Saint-Jean-de-Maurienne et dont tu es l'un des organisateurs, qui est le Little Italy Festival. Alors comment est né ce projet ?
1: Alors c'est un projet qui est à l'initiative de Roberto Surleo, un grand producteur français d'origine italienne, voilà, qui est très connu dans le milieu de la musique pour avoir dirigé Énergie pendant de nombreuses années, avoir été le précurseur de plusieurs. Il a découvert beaucoup d'artistes, beaucoup de talents comme Bokora. Il a monté des formats comme Robin des Bois, qui étaient d'énormes comédies musicales. Et c'est pour ma part c'est comme un grand frère. C'est vraiment une rencontre essentielle et fondamentale dans ma carrière. Et depuis quelques années, bon, il a toujours été attaché à ses racines italiennes. Et c'est lui qui a lancé sur les radios Laura Pausini, Tiziano Ferro, il y a quelques années sur Énergie, avec cet attachement avec l'Italie. Oui. Et notre rencontre a fait qu'il a voulu repartir sur cette fraternité entre la France et l'Italie. Donc il avait ce projet-là depuis quelques années, notamment avec un ami à lui qui était d'originaire également de Metz, de pouvoir faire qui s'appelle Mathieu Gauthier, qui était vraiment lui qui lui a suggéré cette idée de dire il faudrait faire un festival parce que la communauté est vraiment très présente, de pouvoir faire venir autour de la gastronomie, de la littérature et de la musique, faire découvrir cette culture. Et les années sont passées, donc il y a eu le Covid entre tout ça, et Roberto a dit il faut absolument qu'on puisse créer l'envie aux gens de pouvoir découvrir cette culture. Et lui, originaire donc de Saint-Jean-de-Maurienne en Savoie, à quelques kilomètres de Turin, et donc voilà, ça s'est fait comme ça. Et depuis un an et demi, je l'accompagne sur la création de ce magnifique événement.
2: Alors justement, la question que je voulais te poser, c'est pourquoi Saint-Jean-de-Maurienne, Metz, Roberto Surleo, et on arrive à Saint-Jean-de-Maurienne. C'est un passage ultra connu et ultra sensible et émouvant pour la communauté italienne qui chaque année se rendait en Italie, qui passait par là. Alors ce choix de Saint-Jean-de-Maurienne.
1: Oui, c'est ça. Alors c'est plusieurs connexions par rapport à cette ville. Roberto est issu de cette ville-là. Il est né à Saint-Jean-de-Maurienne. Et quand il a, en fait, il y a un projet aussi qui est en pleine construction, qui est le tunnel, la transalpine entre Lyon et Turin, et qui fera Lyon et Turin en moins d'une heure et demie. Donc c'est vraiment un projet qui est pensé sur le long terme, avec Saint-Jean-de-Maurienne qui sera vraiment le dernier arrêt avant d'arriver en Italie. Et on sait toute l'histoire effectivement de Saint-Jean-de-Maurienne, l'historique par rapport au passé, les gens qui passaient par Saint-Jean-de-Maurienne, c'est vraiment un lieu symbolique. Donc c'est pour ça qu'on a choisi cette ville pour pouvoir célébrer ces deux jours de fête.
0: Oui, c'est des mois et des mois de préparation, ce festival. On vous a vu une très belle équipe. On a eu la chance de rencontrer tout le monde mercredi lors de la conférence de presse. Tu parlais tout à l'heure d'humain, de sympathie. Bah, c'est exactement ce qu'on a ressenti quand on est venu pour cet événement. On s'est senti un petit peu tous comme une grande famille de communauté italienne.
1: Oui, c'est vrai, ça, c'est exactement ça. C'est l'idée un peu du festival, là, c'est de pouvoir donner les codes italiens et français, pouvoir faire découvrir tous les codes italiens et faire découvrir la gastronomie, ou même sur la partie artistique, je pense qu'on va y revenir un peu plus tard, mais c'est vrai que c'est de pouvoir faire découvrir cette culture qui est tellement riche et tellement importante italienne, notamment avec la musique, hein, c'est ce qui nous anime à tous, et de pouvoir faire découvrir des talents qui remplissent des stades et qui font de très très grands scores en Italie au public français. Ça, c'était aussi notre poids d'honneur, pouvoir faire cet événement-là, et de faire cette passerelle culturelle entre la France et l'Italie.
2: Alors, quand tu parles de faire partager une communauté de familles, comment on fait partager une communauté de familles artistiques avec tant d'invités et tant de vedettes ? Moi, je n'ai pas écho, je ne me rappelle aucun festival qui, en France, tout du moins, qui a invité tant d'artistes de premier plan. Comment c'est possible ?
1: Ouais. Merci. on a... on a relevé les manches, c'était vraiment à Paris de pouvoir. Alors, le plus dur, c'est vrai qu'effectivement, comme c'est une première édition, c'est de pouvoir convaincre tous ces artistes-là de se dire, de les faire venir, d'expliquer le contexte, de pouvoir placer sur la carte et effectivement également Saint-Jean-de-Maurienne, hein, qui n'est pas une ville comme qui est habituée à ce type d'événement-là, où il y a des concerts. Si on parle de Lyon, si on parle de Marseille, si on parle des grandes villes, les gens savent le situer, mais Saint-Jean-de-Maurienne. Donc ça a été tout notre challenge de pouvoir créer ce festival et de cette programmation et de pouvoir fédérer, trouver les artistes qui puissent parler aux deux publics. Alors notre parrain, on va dire, musical de cette année n'est pas italien, n'est pas français, mais qui a le cœur entre les deux pays, qui est Mika, hein, c'est une star mondialement connue, et qui, comme on le sait, est attaché aux deux pays. Il a fait une grande carrière en France et en Italie, et notamment en Italie, où il a des émissions qui lui sont dédiées, Casa Mika sur la RAI, où il a été juge pour The Voice, pour X Factor. Il a présenté les cérémonies des Donatelles l'année passée. Donc c'est vrai que le public italien est très attaché à cet artiste-là. Et donc on a pensé à lui pour pouvoir faire vraiment se représenter cette fraternité entre la France et l'Italie.
0: Ouais, c'est vrai, il parle très bien italien, il parle très bien français. Oui. Justement, tu sais quoi, je te propose d'écouter un Mika featuring Chiara, donc c'est un mélange anglais-italien, une très belle chanson, c'est Stardust. Allez, on l'écoute. Merci.

0: Qui n'est pas fan de Mika? Mika, donc, qui est la grosse tête d'affiche, hein, bien sûr, du festival. Mais alors, vous verriez l'affiche. C'est,
1: Déjà, faire venir Mika, ça ne doit pas être simple. Mes chers auditeurs, Pierre va nous dire qui vient avec Mika. Mais c'est incroyable.
2: Oui, c'est vrai qu'on a une très très belle programmation pour cette première édition. Donc le vendredi, donc on commence le vendredi 11 septembre avec la jeune génération de italienne, notamment avec des artistes émergents. On a voulu vraiment mettre un poids d'honneur aussi à faire découvrir des jeunes talents émergents, ce qui est très important pour nous aussi de faire découvrir et donner la chance à de jeunes talents italiens de venir sur cet événement-là. Donc on aura des artistes comme Je le crois. La base Petit qui est un artiste qui a très très bien fonctionné en Italie, qui fait de très beaux scores actuellement, qui sort de l'émission Amici. Donc ça sera des artistes qui seront en ouverture du festival, et après on enchaînera avec une première soirée qui est une première en Europe. On a réussi à faire remonter sur scène l'ensemble du casting de l'Italo Disco, un phénomène qui a vraiment marqué les années 80 avec Pilayon, Ryan Paris, Sabrina Salerno, Denaro. On aura vraiment toute cette génération là qui pourront venir.
1: Le disco boy.
2: Exactement.
0: C'est ça.
2: Donc ça c'est vraiment une belle fierté aussi pour nous. Et donc c'est une exclusivité parce que ça sera une des premières dates et que ça partira également de fin 2027 en tournée dans toute la France. Donc ça c'est une première pour nous. Sera suivi donc de Mr. Rain, que vous avez eu l'occasion de pouvoir rencontrer également en conférence de presse.
0: Tout à fait.
2: Un homme extraordinaire. Je pense qu'on pourra en discuter un peu plus tard.
0: Oui.
2: Et Rocco Hunt aussi pour clôturer cette première soirée du vendredi. Donc deux artistes de la scène, on va dire, pop urbaine, qui viendront clôturer cette première soirée. Et le samedi, donc 12 septembre, on aura Mika, Alpha, qui est une énorme star en Italie, et Julien Lib, qui est un artiste français, mais qui a tous les talents d'un grand, car il a fait, et qui est très passionné par l'Italie. Il a fait dernièrement un duo avec Lara Pausini, et notamment une prochaine surprise avec Mr. Rain en préparation. Voilà. Et DJ, on finira avec une session DJ, avec DJ Antoine, qui est un très très gros DJ, qui clôturera cette première édition du festival.
0: Alors je voulais rebondir sur justement la première soirée. Nous on a un chouchou, un petit chouchou justement dans cette programmation, parce que on est fan de la base en fait, nous ici. On l'a découvert il y a quelques mois avec son titre Per quello amor, et qu'on a passé pas mal sur les ondes. Là il vient de sortir un nouveau single, Episodio 9, et je crois qu'il nous écoute, donc on va passer en mode italien. Je salutiamo la base et Alessandro, che amiamo molto, is qui a Radio Top Italia.
2: Una persona molto veramente carissima.
0: Simpatici,
2: una persona,
0: sì,
2: con un talento veramente enorme, e gli auguri tutto il bene per quella carriera in Italia ma anche in Francia. Lui è stata molto toccata di venire qua in Francia, e sarà un successo senza problema.
0: Quindi passiamo alla base con la sua nuova canzone Episodio 9. On écoute tout de suite la base avec sa chanson Episodio 9.
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0: La base avec Episodio 9 et qu'on retrouvera donc au Little Italy Festival en septembre. Et nous, oui, on aime bien ici à Top Italy découvrir même les petits artistes italiens et vous les faire partager. Pierre, comment vous avez choisi du coup tous ces artistes? Vous les avez contactés, c'est vous qui les avez contactés en fonction de vos goûts musicaux?
1: Oui, c'est ça, on a réussi avec Roberto. Alors, c'était vraiment un travail d'une réflexion, de pouvoir essayer de faire combiner tous les styles. Et de, alors effectivement, c'est des coups de cœur qu'on a personnellement avec Roberto, et de pouvoir les approcher, leur demander si... Alors, on a eu des réponses immédiates pour chaque artiste quasiment. Alors après, il fallait que ça coordonne avec leurs agendas, leurs tournées. Mais c'est vrai qu'on a eu que des retours rapides sur chaque artiste avec un engouement vraiment très très fort. Donc c'est ce qui nous a aussi encouragé à aller de l'avant, de pouvoir faire cette belle programmation.
0: Et une question, le programme est clos définitivement ou s'il y a d'autres artistes qui veulent encore se rajouter, ils peuvent vous contacter ou...
1: Oui, non, alors là on a clôturé cette programmation, mais alors on peut avoir toujours de belles surprises qui peuvent se greffer à ça avec des opportunités. On a, alors je passe le message aussi ce matin en radio, on a des concours de jeunes talents. On a lancé pour pouvoir donner la chance à des talents français et italiens de pouvoir faire les premières parties de ces deux jours. Donc c'est une belle opportunité. Il y a différentes dates de casting avec un formulaire que vous pouvez retrouver sur les réseaux sociaux et sur le site du Little Italy Festival. Donc c'est un casting qui est sélectionné par Bruno Berberes, hein, qui est très connu pour faire les castings de The Voice, et par Roberto Surleo, voilà, deux professionnels habitués de cet exercice, qui donneront la chance à deux artistes de pouvoir faire les ouvertures de ces deux soirées.
0: Un petit mot aussi de tous les ambassadeurs peut-être qui étaient présents, oui, à la conférence de presse. On va faire la liste. Serena Giuliano, Roberta, Arturo Brachetti, Kamel Belghazi, Diego Acetulli, qui étaient tous présents. Oui. Pareil, c'était une volonté de faire participer aussi d'autres personnes que la musique.
1: Oui, tout à fait. Alors effectivement, là, on a parlé de la partie musicale, mais il y a une partie, en fait, c'est quasiment deux événements dans ce gros festival. C'est-à-dire qu'il y a la partie musicale avec la partie concert qu'on a évoquée il y a quelques instants, mais également un grand village ouvert au public gratuit avec de nombreuses animations, masterclass durant ces deux jours, avec la présence, comme tu le disais, de chefs. Alors, on aura des chefs français et italiens. On aura Luana Belmondo qui viendra faire des masterclass culinaires. On aura Mercotte aussi pour la partie française. On aura vraiment, parce qu'elle est issue de la Savoie, on aura des chefs, des champions du monde de la pizza qui seront là, Mario Foliero, qui a un village dédié totalement à la pizza. Une trentaine de food trucks qui représentent toute l'Italie avec des spécialités de toutes les régions. Donc voilà, on essaie de pouvoir le dynamiser, ce village-là, avec la partie gastronomie, la partie littérature, comme tu le disais, avec Serena Giuliano, qui est vraiment très très connue en France avec l'ensemble de ses œuvres, la partie cinéma avec un partenariat justement avec le festival du film italien de Villerue, la présence de Kamel Belghazi, fils aussi enfant de Saint-Jean-de-Maurienne. Donc on a essayé de faire concorder toutes ces personnes-là, de donner l'énergie et la pulsion de ce festival avec toutes les personnes qui nous représentent et qui ont le même état d'esprit que ce festival qui aura lieu les 11 et 12 septembre à Saint-Jean-de-Maurienne.
0: On vous félicite pour tout ce que vous faites pour ce festival, pour la communauté italienne. C'est incroyable beaucoup. Le travail que vous faites. On salue bien.
1: Merci aussi à la radio, Radio Top Italia, qui est vraiment aussi qui était une évidence de pouvoir collaborer avec vous, parce que vous avez exactement les mêmes valeurs et les mêmes missions, de pouvoir découvrir notre belle culture en France et de pouvoir faire rayonner ces artistes-là sur le territoire français.
0: Et on salue bien sûr Roberto Ciurleo qui n'a pas pu être là ce matin, mais qui peut-être nous écoute, donc on lui fait un coucou de loin. et qui bien sûr a été aussi le créateur et le fondateur.
1: C'est la locomotive de ce projet-là, l'initiateur de ce projet-là, et qui le fait vivre et qui le défend. Voilà, moi je le redis, mais c'est une réalité. Roberto était vraiment et avec moi, alors on a cette passion-là commune de pouvoir développer tous ces artistes-là sur le marché français via le festival et d'autres projets qui arriveront au cours de l'année 2027. ça a été une rencontre très importante dans ma carrière et on est vraiment fusionnel sur ce
2: On aura l'occasion de l'inviter Roberto aussi pour une prochaine édition parce que c'est une belle histoire.
0: D'ici septembre, on aura le temps d'en reparler de ce festival. Mais je pense si on lui dédicace une petite chanson, je crois qu'il aime bien Alpha. Donc on va lui dédicacer ce matin un titre, le premier titre en fait d'Alpha qui l'a fait connaître en 2019. Pour ceux qui n'ont jamais vu Alpha en concert, Alpha a promis à chaque concert de finir avec cette chanson parce que c'est la chanson auquel il tient le plus, qu'il l'a consacrée on va dire et qu'il l'a fait connaître. Donc il ne manquera pas de la

0: Alpha Chin Chin qu'on adore ici. Il y a des fans, on vous cache un peu les backstage de la radio, mais il y a des petites personnes qui font 1m20 dans la pièce et qui ont chanté Alpha. Donc voilà, c'est pour tous les âges le Little Italy Festival. Il y en a vraiment pour tous les goûts. Et dis-nous maintenant qu'on a convaincu tous nos auditeurs de venir, un petit peu tout ce qui est côté technique, etc.
1: Logistique.
0: Donc il y a des logements sur place, des parkings.
2: Oui,
0: on peut venir comment ?
2: Tout à fait. Alors tout est aménagé pour pouvoir accueillir le maximum de monde. Alors il y a une communication qui est en train de s'intensifier pour pouvoir proposer le maximum d'accès à ce festival-là. Effectivement, il y a de nombreux hôtels d'accès pour pouvoir y arriver. Il y aura même des bus qui sont mis en place depuis Lyon, depuis l'Italie, pour pouvoir venir à ce festival-là. Tout va être vraiment pouvoir faciliter les festivaliers à pouvoir venir faire la fête pendant ces deux journées-là. Des logements en station également, parce qu'on est au pied des montagnes et des stations de ski qui restent ouvertes également jusqu'à fin septembre, jusqu'au festival, pour pouvoir accueillir le...
1: Spécialement pour le festival, alors.
2: Oui.
1: Mais il y a eu aussi toutes les autorités communales, régionales, donc vous avez eu des contacts avec toutes ces personnes-là qui sont parties prenantes aussi.
2: Bien sûr, tout à fait, oui. Alors tout le monde a adhéré à ce projet-là dès le départ. Effectivement, c'est la mairie de Saint-Jean-de-Maurienne est un des premiers partenaires de ce festival, la région, le département et des institutions également italiennes qui nous soutiennent sur cette démarche-là. Donc ça a pris vraiment une grosse ampleur, on va dire transfrontalière, et elle va être à s'intensifier avec les années. Effectivement, comme c'est une première édition, c'est toujours difficile de pouvoir expliquer, pouvoir montrer avec des images ou une expérience, mais là ça a tout de suite parlé aux institutions de pouvoir nous suivre sur ce projet transfrontalier.
1: Alors comment ça se passe? On arrive à la gare de Saint-Jean-de-Maurienne, de Paris ou d'Italie ou de Rome et tout. On va à son hôtel et après on démarre donc le vendredi déjà avec un spectacle. Il faut un billet peut-être. Hein
0: oui. Où est-ce qu'on achète les billets?
1: Il faut peut-être des billets.
2: Les billets sont en vente donc pour la partie française sur le site internet littleitaly.fr, où vous pouvez trouver différentes offres, différentes propositions, différents packages. Alors il y a un package 2 jours, le pass 2 jours, il y a le pass 1 journée pour ceux qui le souhaitent. Il y a des places en gradin, il y a des places en fosse, format festival, placement libre. Et sur la partie italienne également, sur Viva Ticket, où les gens peuvent acheter directement ces places.
1: Alors justement, le placement, c'est en extérieur, c'est à l'intérieur,
2: c'est en extérieur. Hein, c'est un festival qui est en plein centre de Saint-Jean-de-Maurienne, en plein air, sur un grand terrain qui est aménagé pour accueillir jusqu'à 10 000 personnes par soir. Et voilà, on souhaite fortement avoir toutes ces fans et ce public venir écouter ces 2 jours de musique.
1: Donc un public qui va venir des deux côtés des Alpes, c'est quand même incroyable.
2: Oui.
1: Hein, incroyable.
2: Oui, oui, c'est ça. Voilà. On a une communication qui est sur les deux territoires et on souhaite avoir ce public, cette fraternité des

0: des deux côtés.
1: Ça va parler français, italien, ça va être magnifique.
0: Ça va être vraiment super.
1: Exactement, oui, oui. 9000 personnes, je crois, c'est ça, la jauge ?
2: 9-10 000.
0: Oui, c'est ça, voilà, c'est presque 10 000, on peut aller jusqu'à 10 000, bon, on espère 9 000 par soir, on sera à 9 000 par soir, voilà, par concert, et ça va être vraiment une...
2: Et donc, c'est des concerts qui durent un certain temps, parce que donc, les artistes vont se succéder ? Comment ça se passe?
0: Oui, c'est ça, en fait, oui, c'est le sous ce format festival, hein, donc ça commence à 19h le vendredi et à 18h le samedi, ça s'enchaîne jusqu'à 1h du matin avec des artistes en continu qui vont faire leur set et leur concert tout au long de la soirée.
1: Donc si vous voulez toutes les informations pour le festival, j'ai vu que vous avez un super site internet, donc le Little Italy Festival, vous tapez même dans Google si vous, pour retrouver l'adresse. Et en plus, il y a tout ce qu'il faut pour réserver, il y a tout ce qu'il faut aussi, il y a plein de questions déjà posées pour les navettes, les logements, etc. Donc vous avez déjà même prévu un peu les questions que peuvent avoir les personnes qui veulent venir. Donc je vous invite à aller trouver toutes les infos pratiques sur le site internet du Little Italy Festival et sur l'Instagram aussi. D'ailleurs, du Little Italy Festival pourrait être tenu aggiornati.
2: Et surtout, c'est un festival donc multiculturel. Donc, il y aura la musique, mais il y aura aussi des initiatives donc dans un petit village italien avec la cuisine. Donc, il y a tout pour passer deux journées formidables.
1: Exactement.
2: Alors Pierre, tu nous as parlé, ben oui, c'est la première édition, c'est difficile à mettre en place. Mais quand on dit première édition, c'est première ou unique ?
0: Non, ça ne sera pas l'unique. Voilà, on travaille déjà sur la seconde édition avec la programmation. Donc voilà, wow. Il y aura une deuxième édition qui sera en place et qui sera sur 3 jours en 2027. Donc voilà, ça, je peux déjà vous l'annoncer.
1: Premier scoop.
0: Voilà, c'est ça. Ce sera les 10, 11, 12 septembre 2027. Voilà.
1: Prévoyez déjà.
0: Voilà, bloquez vos agendas pour l'année suivante.
1: Pierre, merci beaucoup d'être avec nous ce matin. Merci d'avoir passé du temps pour nous parler de ce merveilleux événement. On va se quitter avec Rocco Hunt, si ça te va.
0: Parfait, parfait. C'est très grand artiste aussi qu'on est très heureux de pouvoir recevoir le vendredi 11 septembre sur la scène du Little Italy Festival.
1: Exactement.
0: Merci à vous et merci à vos éditeurs d'avoir...
1: Et merci à Roberto Ciurleo de loin.
2: Et puis on aura l'occasion de se refaire un petit coucou lors de nos prochaines émissions.
1: Exactement.
2: Jusqu'à septembre.
1: Allez, Rocco Hunt, mille volte ancora. Au revoir.

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1: Rocco Hunt, que bien sûr vous retrouverez bah, au festival de 11 et 12 septembre à Saint-Jean-de-Maurienne. On remercie bien sûr bah, Pierre Baldino, Roberto Ciurleo, tous les ambassadeurs, Roberta, Serena Giuliano, Arturo Brachetti, Kamel Belghazi, Diego Acetulli, Mika, Julien Lieb. Voilà, toutes ces personnes qui participent bien sûr aussi au Little Italy Festival et tous les artistes hein, qu'on vous a cités tout à l'heure et que vous pourrez retrouver donc toute la programmation pour choisir voilà, exactement quel jour vous voulez faire ou même les deux jours, comme ça vous saurez exactement les chanteurs qui y seront sur le site internet du Little Italy Festival.
0: Mais une partie de ces chanteurs et de ces invités, on les a vus nous, Annelise. Hein.
1: Rocco Hunt par exemple, oui, ouais. Il est passé à Paris, on l'a eu en interview. Mr Rain, on a eu la chance de le rencontrer
0: et
1: il y a quelques
0: on l'a
1: jours.
0: Vu mercredi dernier.
1: Voilà, parce qu'il y a quelques jours, il y avait donc la conférence de presse pour l'annonce hein, de ce festival. Il y avait en showcase privé Mr Rain et Julien Lieb. Et comme on sait que vous n'avez pas pu y assister, petit chanceux, nous allons vous faire un gros cadeau. C'est qu'en deuxième partie d'émission, on vous passera ce showcase donc comme si vous y étiez en live avec les chansons de Mr Rain et de Julien Lieb. Et juste après le showcase, on aura en interview Mr Rain. Donc en exclusivité hein, il n'a jamais fait d'autre interview en France et ne quittez pas après l'interview de Mr Rain, il y aura aussi donc, l'interview de Carmen Consoli en deuxième partie d'émission pour l'annonce en fait, de son concert qui a lieu ce soir samedi 9 mai à l'Olympia, il reste des places, n'hésitez pas à aller les choisir. Alors il y a un petit peu tous les goûts hein, dans ce festival. On vous a passé les Rocco Hunt, Alpha, la base, et il y en a un que tout le monde connaît, qui est un petit peu le représentant de l'Italo Disco. Je pense que dès que vous allez commencer à entendre les premières notes de cette chanson, vous allez vous dire « Ah mais oui !» et donc vous allez tout de suite prendre vos places pour le Little Italy Festival. Et c'est Gazze avec la chanson « Dolce Vita ».
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0: Alors, ça bouge.
1: Ça bouge,
0: vous
1: ça.
0: Vous êtes prêts,
1: hein,
0: pour aller au Little Italy Festival.
1: Là, Philippe, tu viens avec nous au Little Festival Italy?
2: On est prêts.
1: Bien, t'es prêt. On t'entend pas depuis tout à l'heure.
0: Nous, on va réserver un wagon dans le train, tu vois. Voilà. On mettra la musique à fond.
1: Un wagon.
0: On va choisir les personnes qu'on veut dans le même wagon et on va faire la fête. Déjà, on va faire un before Little Italy Festival dans le train.
1: Mais alors, si on fait la fête, on écoute quelle radio dans le train? Parce qu'il y a au moins 6-7 heures de...
0: Évidemment, Top Italia.
1: Alors, et comment on l'écoute, Top Italia, alors?
0: On va sur le site www.topitalia.fr et bientôt, en préparation, il y aura l'application. Donc, je pense qu'en septembre, on pourra même avoir l'application.
1: Ça veut dire qu'il faut être appliqué maintenant?
0: Exactement.
1: Okay. Donc, on rappelle toutes les belles émissions que vous pouvez écouter sur Radio Top Italia. Donc, naturellement, Italoscopie, Cappuccino...
0: Oui, l'Italia Top, mais aussi tout ce qui est Il Sole dell'Italia avec Marité, Formato Casa. Voilà, toutes ces émissions-là, vous pouvez, et celle avec Carlo, bien évidemment.
1: Carlo, notre Carlo national, qu'on salue, à Bordeaux. Et on salue aussi un gros coucou à Stéphane Boschi,
0: qui nous a fait
1: l'honneur aujourd'hui de faire le before. C'est quoi le before alors?
0: C'est quand il a envie de se réveiller un petit peu plus tôt le matin.
1: Oui.
0: Il est lancé, il a bu son café, il s'est fait un petit déjeuner et il se dit pourquoi pas aller me mettre en radio, en direct. Et il nous fait une petite demi-heure ou une heure parfois avant Italoscopie, comme ça là, en live, en freestyle. Et on adore ça.
1: Ça veut dire qu'il nous lance. Donc il lance tous les auditeurs et on suit sur Italoscopie.
0: Il vous parle du programme d'Italoscopie.
1: Grand merci à Stéphane Boschi à Aix-en-Provence.
0: Un gros bisou à Stéphane. On vous prépare le showcase et l'interview de Mr. Rain dans un instant. D'ailleurs, Mr. Rain, on a des scoops. Parce que je vous ai dit en début d'émission qu'on allait avoir des scoops pour vous aujourd'hui. Mr. Rain est en préparation d'un duo franco-italien avec Julien Lieb. Non mais vous vous rendez compte?
1: Mais le Julien Lieb qui a un rapport avec Laura Pausini
0: et qui avait fait le duo avec Laura Pausini, exactement. Donc dans quelques, je pense, semaines ou mois, on pourra vous présenter ce duo exceptionnel sur la chanson Super-Héroï de Mr. Rain.
1: Super-Héroï, qu'on pourra dire donc Super-Héros alors.
0: Peut-être que ce sera en français Super-Héros, on va voir.
1: Il y a peut-être les enfants, on se rappelle la participation de Mr. Rain à Sanremo, il avait été très bien placé avec ses petits enfants qui avaient chanté à la fin.
0: Exactement, sur Super-Héroï.
1: Une très belle chanson qui a une belle signification, cette chanson-là.
0: Et pendant qu'on est dans les scoops, le deuxième scoop, c'est que Julien Lieb est en préparation d'un album en italien. Et oui, mesdames et messieurs, donc on le recevra à nouveau.
1: Il faut suivre. Donc Julien Lieb, qui est français,
0: voilà,
1: va faire un album en italien.
0: Oui.
1: Pour le faire connaître, il se fera connaître en Italie. Alors.
0: Exactement, parce qu'il aime bien l'Italie, en fait, Julien Lieb.
1: Donc, vous avez compris, chers auditeurs, la France et l'Italie sont liées par des sentiments vraiment très, très fraternaux. Et pas que musicaux.
0: On passe une autre chanson du Little Italy Festival. Là aussi, ça va bouger. C'est Ivan Aspagne avec Easy Lady.

0: Ivan Espagne avec Easy Lady.
1: Ça bougeait. Hein. Espagne, comme l'Espagne.
0: Il va falloir être en forme pour le Little Italy Festival, je vous le dis, hein, parce que ça va bouger.
1: Hein. Donc il y a une préparation. Donc on va faire un planning. Alors.
0: Oui, il va falloir.
1: Training.
0: Puis en plus, là-bas, si on se met à manger des pâtes, des pizzas, il va falloir éliminer après les calories. Vous êtes toujours sur RVVS 96.2 et Top Italia. Et on vous l'avait promis, petit chanceux, vous allez avoir le showcase de Mr. Hain et Julien Lieb. Oui, dis-moi.
1: Alors, juste un petit détail, parce qu'on n'a pas dit à nos auditeurs où s'est déroulé le showcase. Et un petit coucou, un petit remerciement à celle qui nous a accueillis, à Maria Chiara Prodi. Parce que symboliquement, c'était très émouvant aussi de présenter ce festival dans le lieu qui s'appelle la Maison de l'Italie, donc la Maison des étudiants. Donc merci Maria Chiara, c'était vraiment un très beau showcase, une très belle ambiance.
0: Allez, on démarre. Showcase Mr. Hain et Julien Lieb.
2: Italoscopie. Maintenant, on va vous faire partager le showcase privé de Mr. Hain et Julien Lieb en direct de la Maison de l'Italie à Paris pour vous donner un avant-goût du Little Italy Festival qui se déroulera en septembre. On démarre avec Mr. Hain.
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0: Vous êtes toujours sur RVVS 96.2 et Top Italia en direct du showcase privé du Little Italy Festival. On écoute maintenant Julien Lieb et on se retrouve juste après pour une interview exclusive de Mr. Rain.
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2: Parlons un peu de la France et de l'Italie. Et puis voilà, chanter quelques morceaux. Pour ceux qui connaissent les paroles, n'hésitez pas, on est là pour ça. Je sais qu'on est assis sur des chaises, mais à la base, on est là pour la musique. Le premier, je l'ai écrit pour vous, et c'est le premier disque d'or que vous m'avez donné. Alors merci beaucoup.

qu'il est vraiment fait pour la toucher, se faire un gros câlin. Normalement, au concert, pour ceux qui viennent nous voir, on finit en sautant partout à la fin, parce que c'est la fin du concert et qu'on dit que c'est trop beau. Et voilà, là, on va rester entre nous, ça va être chouette.

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1: C'était le showcase du Little Italy Festival en compagnie de Mr. Rain. Vous êtes toujours sur RVS 96.2 et dans quelques instants, l'interview de Carmen Consoli.

Et c'est la fin de cette émission. On remercie Pierre Baldino du Little Italy Festival, ainsi que Mr. Ray, Julien Lieb et Carmen Consoli, ainsi que Annelise de Montier qui a présenté cette émission en compagnie de Massimo Iaconiello. Rendez-vous la semaine prochaine. Ciao.

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1: Italoscopie, que vous retrouvez donc dès la semaine prochaine avec un spécial Eurovision en compagnie de Carmelo Mondello. Donc un rendez-vous à ne pas manquer. On remercie Alice de Manquer, Philippe Maran et Massimo Iacquaniello pour cette belle émission dédiée, vous venez de l'écouter, à Carmen Consoli qui sera en concert ce soir du côté de l'Olympia de Paris. 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Allez vite sur le site www.topitalia.fr. Vous avez toutes les indications. Et puis également, on a laissé la place au Lit Festival, Little Italy Festival, qui aura lieu à Saint-Jean-de-Maurienne en Savoie le 11 et 12 septembre prochain. On aura l'occasion de vous en reparler avec plein d'artistes et notamment, vous l'avez vu, Mr. Rain et Julien Lieb. Vos rendez-vous du week-end sur Top Italia, c'est à 18h. Je vous retrouve en compagnie de Valentina Esposito pour une édition spéciale de l'Italia Top avec un spécial voix masculine. Vous retrouvez à 21h la collection italienne avec Carlo Di Quarto. Demain dimanche, à partir de 8h jusqu'à 11h, c'est Cappuccino et toute la squadra che salutiamo. À 11h, il sole dell'Italia avec Marité du côté des studios Top Italia de Toulon. Voilà une belle, belle façon de passer votre week-end en compagnie de Radio Top Italia. Merci d'être de plus en plus nombreux à nous suivre sur notre antenne, également sur nos réseaux sociaux, le site de Top Italia, le www.topitalia.fr. 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
1: Et vous l'avez compris, tous les tubes sont sur Radio Top Italia. Merci de passer votre week-end avec la première radio italienne de France. Tony F.

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1: Il était il y a quelques jours du côté du Grand Rex à Paris, Umberto Tozzi, pour sa tournée d'adieu. Un spectacle et un concert magnifique. On le retrouve avec les grands souvenirs. Gloria, bon week-end sur Radio Top Italia.

Ah, vous aussi, hein, vous l'avez remarqué que les plus belles voix de l'Italie sont sur la Radio d'Hôpital et la première radio italienne de France. Et on continue avec les grands souvenirs. Fiordaliso, non voglio mica la luna. Merci de passer votre week-end avec Radio d'Hôpital.

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2: Bienvenue sur Radio Top Italia. On se retrouve, vous le savez, pour l'Italia Top et une version un petit peu spéciale, comme on aime le faire de temps en temps, avec une édition spéciale Cantanti Italiani più conosciuti. Et avec moi, j'accueille bien sûr sur l'antenne Valentina Esposito. Ciao Vale.
3: Ciao Stéphane. En fait, on fait une édition spéciale parce qu'on est spécial, non?
2: On est spéciaux, exactement.
3: Voilà.
2: On est heureux de vous retrouver, comme on fait de temps en temps, de faire des émissions un petit peu spécifiques. On a fait les groupes, on a fait les chanteuses italiennes, on a fait aussi les duos. Et bien sûr, vient se rajouter à ces émissions spéciales les voix masculines italiennes. On a fait bien sûr une sélection, donc ça c'est le tome 1. On aura bien sûr une deuxième émission pour retrouver les autres voix masculines. Et on a choisi comme ça une pléiade d'artistes italiens qui ont marqué l'histoire de la musique italienne, Valentina.
3: Bien évidemment, là ils sont listés, mais il n'y a pas un ordre dans le sens le plus connu, le moins connu, c'est juste une liste.
2: Alors je te propose, Valentina, de commencer tout de suite cette Italia Top spéciale Cantanti Italiani più conosciuti.
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3: Le premier chanteur dont on va parler aujourd'hui, c'est Vasco Rossi, auteur, compositeur et rocker italien emblématique, actif depuis la fin des années 1970. Connu pour son style provocateur et ses textes très directs, il incarne une forme de liberté et de rébellion qui a marqué plusieurs générations. Ses concerts sont de véritables événements en Italie. Moi, je sais pas combien de concerts de...
2: Mais toi, tu vas à tous les concerts.
3: On a choisi pour vous parler de lui Vita Spericolata di Vasco Rossi.

0: C'était Vita Spericolata de Vasco Rossi. Et Stéphane Bosque va nous parler du prochain chanteur.
1: Oui, prochain chanteur, on a choisi dans notre sélection Luciano Ligabue. C'est un chanteur, écrivain et réalisateur. Ligabue est une figure majeure du rock italien. Ses chansons racontent souvent des histoires simples mais profondes, inspirées de la vie quotidienne et des petites villes italiennes. Il a su créer un lien très fort avec son public grâce à son authenticité. On a choisi pour vous Piccola Stella Senza Cielo. Ligabue est dans ce spécial Italia Top.
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0: C'était Luciano Ligabue avec Piccola Stella Senza Cielo. On retrouve Valentina pour notre prochaine sélection de nos voix italiennes, mais au masculin.
1: Le prochain chanteur s'appelle Tiziano Ferro. Il n'a pas besoin de présentation. On sait, un chanteur pop à la renommée internationale. Tiziano Ferro est apprécié pour sa voix chaleureuse et ses textes très personnel. Il aborde souvent des thèmes comme l'amour, la solitude et la croissance personnelle, ce qui lui a permis de toucher un public très large, notamment en Europe et en Amérique latine. Pour ce chanteur, on a choisi Je la chante pas totalement parce qu'il y a le soleil à Paris. Vas-y, on écoute Perdono de Tiziano Ferro.
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0: C'était Tiziano Ferro avec Perdono. Stéphane, est-ce que tu nous parles du prochain chanteur ?
1: Un prochain chanteur qui fait une carrière internationale. On parle du plus grand, je pense, chanteur actuel qui fait le tour du monde avec ses belles chansons, c'est Eros Ramazzotti qui fait partie des artistes italiens, donc les plus célèbres au monde. Et il a construit une carrière internationale impressionnante. Sa musique pop, mélodique et romantique, combinée à sa voix reconnaissable, a séduit des millions de fans à travers plusieurs générations. On va écouter une chanson mythique de Eros, Sebastasse, Una canzone, pour vous, dans l'Italia Top spécial voix masculine.
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0: C'était Eros Ramazzotti dans cet Italia Top spécial avec cette belle chanson Sebastasse, una canzone. On va retrouver tout de suite Valentina Esposito pour une nouvelle sélection d'un chanteur italien.
1: Prossimo cantante, prochain chanteur. Lorenzo Cherubini, mieux connu comme Jovanotti. Artiste éclectique, Jovanotti mélange avec succès pop, rap, funk et musique électronique. Toujours en évolution, il se distingue par son énergie sur scène et ses textes souvent positifs et engagés, qui parlent de liberté, de voyage et d'ouverture au monde. On a choisi pour Jovanotti l'ombelico del mondo. On l'écoute ensemble.

0: C'était Jovanotti avec L'Ombelico del Mondo. Et on retrouve Stéphane Boschi pour le prochain chanteur.
1: Oui, Valentine, prochain chanteur de notre sélection de cette Italia Top spéciale. Voix masculine, on a choisi Marco Mengoni, révélé par un télécrochet. Marco Mengoni s'est imposé comme l'une des voix les plus importantes de la scène pop italienne actuelle. Il se distingue par son intensité vocale et sa capacité à transmettre des émotions fortes dans les chansons modernes et élégantes. On a choisi l'une de ses plus belles chansons, D'où et vite, et qu'il a d'ailleurs reproduite sur la scène musicale à l'international, puisqu'il avait chanté, souviens-toi, Valentina, à l'Eurovision. Voici Marco Mengoni, D'où et vite, dans l'Italia Top spécial voix masculine.
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0: C'était Marco Mengoni avec cette très belle chanson « D'où est vite ?» Une chanson d'ailleurs Valentina qui l'a chantée aussi en français. Une prochaine voix masculine, Valentina, avec toi.
1: Ancien leader du groupe Luna Pop, Cesare Cremonini a su évoluer vers une carrière solo très réussie. Son style mêle pop raffiné et nostalgie avec des mélodies accrocheuses et des textes souvent introspectifs. Il est aujourd'hui considéré comme un des auteurs les plus élégants de la scène italienne. Pour le célébrer, on a choisi une chanson qu'il a chantée avec le groupe Luna Pop à l'époque, 50 Special, aujourd'hui pour vous, sur l'Italia Top.

0: Siete 50 special de Cesare Cremonini. Et Stéphane Bosque, il nous parle du prochain artiste.
1: Prochain artiste que Lana a choisi, c'est un artiste très populaire auprès des jeunes. Ultimo s'est fait connaître grâce à ses chansons intimes et autobiographiques. Il aborde des thèmes comme les émotions, les difficultés personnelles et les rêves, créant une forte connexion avec son public. On a choisi la chanson I tuoi particolari. Voici Ultimo dans ce spécial Italia Top.
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0: C'était la voix de Ultimo avec I tuoi particolari. On continue notre sélection de voix masculines italiennes.
1: La prochaine voix qu'on a choisie, c'est celle de Umberto Tozzi, icône de la pop italienne des années 70 et 80. Umberto Tozzi est célèbre pour ses chansons mélodiques devenues des classiques internationaux. Son style simple et efficace a traversé le temps et continue d'être apprécié aujourd'hui. Bien évidemment, on ne pouvait pas que choisir Gloria pour ce chanteur, donc on vous la propose aujourd'hui sur l'Italia Top.
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0: C'était Gloria de Umberto Tozzi. Et Stéphane Boschi va nous parler du prochain chanteur.
1: Et oui, un ténor mondialement reconnu, Andrea Bocelli, a su rapprocher le grand public de la musique classique grâce à son style crossover. Sa voix puissante et émotive en fait l'un des artistes italiens les plus respectés à l'international. Un tube incontournable qu'il a fait connaître aussi en France, Con te partirò, c'est ce qu'on vous propose tout de suite dans cette Italia Top spéciale voix masculine.

0: C'était Andrea Bocelli avec Con te partirò e partiamo subito con Valentina Esposito per scoprire il prossimo artista italiano.
1: Renato Zero, artiste unique et provocateur, est connu pour son style extravagant et ses performances théâtrales. Il a marqué la musique italienne en défendant la liberté d'expression et l'individualité, devenant une véritable icône culturelle. Je suis obligée à vous parler de cette chanson en parlant de Renato Zero. On va écouter ensemble Il Triangolo.

0: siete il triangolo de Renato Zero. Et on continue notre liste de chanteurs italiens avec Stéphane Boschi.
1: Oui, on continue avec l'une des plus belles voix franco-italiennes, celle de Riccardo Cocciante, Richard Cocciante, chanteur et compositeur à la voix intense et reconnaissable. Riccardo est célèbre pour ses ballades passionnées. Il est également connu pour son travail dans les comédies musicales et notamment celle qui a fait un succès énorme au niveau international, c'est bien sûr Notre-Dame de Paris. On a choisi cette belle chanson, cette belle ballade, Il mio rifugio, Riccardo Cocciante dans cet Italia Top, spécial voix masculine.

0: C'était Ricardo Cochante avec Il mio rifugio. Valentina, on te retrouve pour la dernière voix masculine de notre sélection de ce spécial Italia Top.
1: Et oui, Stéphane, on arrive à la fin de notre spécial Voci maschili. Et on a choisi Francesco Gabbani. Artiste contemporain original, Francesco Gabbani se distingue pour son mélange d'ironie et de réflexion. Ses chansons abordent souvent des thèmes de société avec légèreté et intelligence, ce qui lui a permis de se démarquer sur la scène italienne actuelle. On a choisi bien évidemment la chanson avec laquelle il a gagné Sanremo, Occidentalis Karma, aujourd'hui pour vous, sur l'Italia Top.
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0: c'était Occidentalis Karma, la dernière chanson de ce spécial Voci Maschili. J'espère que vous avez apprécié cette émission un peu particulière et qui vous donne un peu de choses à étudier si vous ne connaissez pas certains de ces artistes. Mais je m'en doute que vous les connaissiez tous.
1: Et oui, grâce à la programmation de Radio Top Italia, vous le savez, c'est le meilleur de la musique italienne d'hier et d'aujourd'hui sur le www.topitalia.fr, 24 heures sur 24 et 7 jours sur 7. Merci Valentina d'avoir été avec nous pour cette édition spéciale Voix Masculine. Il y aura sûrement une deuxième édition pour retrouver d'autres artistes italiens. Et on vous remercie également, chers auditeurs, de votre fidélité. On vous dit à très vite sur l'antenne de Radio Top Italia. Ciao Vale.
0: Ciao Stefano.
1: Ciao a tutti.
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Bien le bonjour à tous, bienvenue Top Italia, Carlo avec vous pour cette collection italienne des meilleures chansons italiennes de la collection, avec des chansons qu'on connaît beaucoup moins et c'est bien dommage. Alors je vais vous les chercher au fond des albums, bien sûr, des années écoulées de 70 à maintenant. Et là nous sommes partis dans les années 80 avec ce chanteur qui chante beaucoup de chansons romantiques douces et qui font rêver, bien sûr. Amedeo Ming, âgé aujourd'hui de 78 ans, qui est né à Rome. Et c'est un de ses deuxième ou troisième albums, 1980. Il avait ce titre Troppo Poco qu'on écoute de suite sur Top Italia, la radio italienne de Paris. Partout dans le monde, bon week-end à vous tous et merci de votre fidélité.

de la tendresse avec Amadeo Ming. Vous savez, il a chanté en duo avec Mietta, la bellissima Mietta. Va tenir à mort et quelques années. On va ensemble écouter une deuxième chanson d'Amadeo Ming. Nous sommes en 1983 et là, je vous ai choisi ce titre de l'album justement de 83. Il s'appelle Ladri di Sol.

Quelle chanson douce! Amadi Oming, et on poursuit la programmation musicale de la collection avec une chanteuse, bah, c'est une des meilleures pour moi, une voix incroyable, un succès foudroyant en Italie, mais uniquement en Italie quand même, c'est bien dommage. Elle s'appelle Giorgia, et là je vous ai choisi ce premier titre de son premier album qui date de 1994. Le titre Poi, c'est le troisième morceau de cet album à écouter parce que là, elle débutait. Elle a 54 ans, Giorgia.

Quelle voix qu'elle a, cette chanteuse incroyable, Georgia. On poursuit avec cet album de 2001 qui se prénomme Senza Ali et le tout dernier morceau, le 13e morceau. C'est une version acoustique de ce morceau donc qui s'appelle Girasole et qu'on écoute tout de suite, Georgia.

écouter Georgia sur Top Italia. Alors là, c'est les années 70. Vous savez que j'aime beaucoup écouter des chansons des années 70. Et là, il y a un groupe qui a bien marché avec un grand succès, Tornerò. Je crois que c'est de 72 ou 73. Et puis là, je vous choisis deux autres chansons parce qu'il faut quand même en écouter d'autres. Et sur ce titre de Isanto California, je vous ai choisi Maledetto Cuore, justement de ce groupe qui a sorti quelques albums, mais pas autant que cela, et qui a marché beaucoup dans les années 70, et puis après ils ont complètement disparu. Voici donc Isanto California, Maledetto Cuore sur Top Italia.

Le groupe s'appelle Santa California, donc dans les années 70 et plus précisément 77, où ils venaient chanter au festival de Sanremo ce titre Monica. On va se les écouter justement, 77, Santa California, Monica.

Ah, ça fait du bien quand même de revenir un petit peu en arrière avec ces belles chansons italiennes de ce groupe donc légendaire aussi, hein, I Santo California. Un chanteur beaucoup moins connu, malheureusement. Il a sorti quelques albums, je crois, entre 5 et 6. Il est venu même chanter à Paris, mais dans un petit théâtre. Et il a vraiment, vraiment mérite, il mérite vraiment d'être connu. C'est Bianco, alors pas confondre avec Blanco, c'est Bianco avec un I après le B. Et je vous ai choisi ce titre du deuxième album qui s'appelle Storia del Futuro. Et justement, c'est le titre.

connaissez bien encore. Sorti 6 albums, 5 en studio et 1 en live, venu donc chanter aussi à Paris. Et il a sorti donc plusieurs albums et je vous ai choisi ce titre qui s'appelle Sognavo di fare l'Indiano. Ça bouge, c'est plutôt pas mal et il chante en duo avec Ex Otago.

0: Vous y êtes sur Top Italia, la radio italienne de Paris, partout dans le monde, vous nous écoutez. Et croyez-moi, de plus en plus nombreux, ça fait plaisir. Bianco, c'est terminé pour lui, et une chanteuse maintenant franco-italienne, on va dire. Elle est née même en France, mais elle chante en italien, et d'ailleurs elle chante plutôt bien, et ça marche plutôt bien pour elle. Je vous ai choisi ce titre, Voglio Essere Tua de 2019. Elle s'appelle Giordana Angie, maintenant sur Top Italia Radio.
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s'écoute vraiment bien, hein, ces chansons. C'est toujours très, très motivant de l'écouter. Jordan Angie, deuxième titre de l'album Mi Muovo de 2021. Le titre, c'est Non è l'estate. Pourtant, bientôt, ça sera l'estate avec votre radio italienne, Top Italia.

dans la collection, c'était Jordana Angie. Là, on va écouter un chanteur aussi que j'aime écouter de temps en temps, qui est pas connu, bien dommage, avec ce titre qui s'appelle Luca Marco Castello.

Il faudra compter sur lui quand même pour les prochaines années. Marco Castello avec Pompeii, la poursuite de la collection avec un chanteur très connu. Il faisait partie d'un groupe qui n'existe plus, Luna Pop, et là il s'est mis tout seul à chanter. Et depuis, bon, il fait énormément de succès, il remplit même des stades. Le chanteur en question s'appelle Cesare Cremonini. Le premier titre, pour qu'on va écouter tout de suite, s'appelle Primo Bacio della Luna.

C'est lui, le grand Cesare Cremonini. 2022, l'album s'appelle La Ragazza del Futuro. Il y a un petit morceau juste au début, c'est l'intro, écoutez.

0: ça, c'est juste au début de l'album. L'intro dure à peu près 1 minute 30, je crois. Et juste après, il y a ce titre qui s'appelle La Ragazza del Futuro, le titre de Cesare Cremonini. Avec ce titre, justement, on se quitte. On se donne rendez-vous la semaine prochaine pour une nouvelle collection italienne ici sur Top Italia. À très bientôt. Ciao, ciao.
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